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3: L'horoscope. Bonjour à tous. Alors, les planètes vont-elles sauver ou abîmer votre journée?
4: Eh bien, Bélier, vous prenez les choses avec humour. On appréciera votre compagnie.
3: Taureau, les bons influx de Mercure favoriseront les bonnes affaires et les déplacements. Sachez en tirer profit.
4: Vous êtes Gémeaux, des contretemps imprévus risquent de retarder certains projets professionnels importants.
3: Cancer, les circonstances pourront vous entraîner dans un courant inconnu fait de découvertes et d'aventures.
4: Lion, vous partagez des moments de convivialité avec des personnes que vous appréciez.
3: Vierge, prenez soin d'installer une cloison étanche entre l'amitié et l'argent. Il est toujours mauvais de les mélanger d'une façon ou d'une autre.
4: Balance, vous vous sentirez un petit peu bloqué dans certaines tâches, mais pas de souci. Remettez certaines missions à la semaine prochaine.
3: Scorpion, l'action de la planète Mercure ne passera pas inaperçue. Vous serez plus porté aujourd'hui vers la philanthropie et l'altruisme.
4: Sagittaire, eh bien si vous avez des ennemis ou des adversaires, eh bien sachez que la planète Uranus, bien disposée à votre écart, eh bien vous aidera à avoir le dessus.
3: Capricorne, ne prenez pas d'importantes décisions concernant votre avenir professionnel aujourd'hui.
4: Verseau, vous subirez encore trop le poids de la routine qui vous retarde dans votre progression.
3: Enfin Poisson, vous allez enfin tirer la couverture vers vous. Demain, nous fêterons Roland.
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3: Bonjour à tous. Enquête ouverte pour assassinat en bande organisée. Une fusillade a fait 2 morts et 3 blessés graves hier après-midi dans le quartier des Moulins à Nice. Vers 15h30, un individu en trottinette a traversé la place centrale du quartier avant d'ouvrir le feu à plusieurs reprises, de repartir sur son engin et d'être pris en charge par une voiture qui a pris la fuite. Plus d'une dizaine d'étuis de calibre 9 mm ont été retrouvés sur place. 2 fusillades avaient éclaté dans les quartiers des Moulins et de Saint-Roch à Nice ce week-end, faisant plusieurs blessés. Au procès libyen en appel, l'accusation a requis la confirmation de la condamnation en première instance de Nicolas Sarkozy pour association de malfaiteurs. Les réquisitions se poursuivent jusqu'à demain avec des peines réclamées. En conclusion, ce mardi débute le 79e Festival de Cannes et avant l'ouverture, le délégué général du festival, Thierry Frémaux, a répondu à la presse hier. Il y a la question sur l'absence de représentants français dans le jury et s'il y avait des quotas. La réponse a été claire, non, on ne fait jamais de quota pour rien, a insisté Thierry Frémaux.
4: On compose le jury d'une manière qui vient respecter l'universalité du cinéma. Donc oui, on fait en sorte que la diversité puisse s'y exprimer. Des jeunes, Diego Céspedes, des gens plus Stellan Skarsgård ou Paul Laverty, des hommes, des femmes, ça, quota, parité. Il y a un président, une présidente l'année dernière, ça fait 2 ans que nous avions 2 présidentes. Là, c'est un président garçon, donc on se retrouve avec un jury qui, dans tous les cas, il y a 4 femmes et 4 hommes.
3: Et puis, le premier musée dédié aux Beatles à Londres va ouvrir en 2027 dans l'immeuble où ils ont enregistré l'album Let It Be et donné leur ultime concert. Dans cet espace réparti sur 7 niveaux, les fans pourront avoir accès à des archives inédites, à des expositions temporaires et à une boutique. Voilà, c'est la fin de ce flash. Merci de l'avoir suivi. Bonne journée.
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1: Bonjour à tous, pas de fanzone à Paris pour la finale de la Ligue des Champions. Le PSG, tenant du titre, affrontera donc Arsenal le samedi 30 mai pour la finale de la Ligue des Champions. Le maire de Paris avait affirmé réfléchir à installer une fanzone pour l'occasion, mais l'hypothèse est désormais complètement écartée. L'attaquant du Paris Saint-Germain, Ousmane Dembélé, sacré pour la deuxième année consécutive meilleur joueur de la saison de Ligue 1 lors de la cérémonie des trophées UNFP. Après les qualifications l'an passé et les honneurs du tour principal, en 2026, les jeunes promesses du tennis français, Moïse Kouamé et Knessia Efremova, ont reçu une invitation pour intégrer directement le tableau final de Roland-Garros. Sans surprise, les vétérans français Gaël Monfils et le Suisse Stan Wawrinka, qui disputent tous deux l'ultime saison de leur carrière, ont également reçu une wildcard pour le tableau principal. Loïs Boisson n'a toujours pas retrouvé le chemin de la victoire. La numéro 1 française, 43e mondiale, enregistrée hier sur la terre battue du tournoi de Parme, sa troisième défaite en autant de matchs officiels. Depuis son retour de blessure fin avril, engagée au WTA 125 de Parme, un tournoi du circuit secondaire, la demi-finaliste du dernier Roland-Garros a été battue par la Tchèque Dominika Salkova, 117e mondiale. Les épreuves de patinage de vitesse sont sur le point de connaître leur terre d'accueil. Le bureau exécutif des Alpes françaises 2030, réuni hier, a effectué une avancée pour l'anneau de vitesse. Plusieurs pistes étaient sur la table. Faute d'installation adéquate en France, le comité d'organisation planchait sur la piste des Pays-Bas et l'ovale de Turin en Italie. Le premier choix a finalement été préféré à l'option italienne. Et puis les Chinois privés de mondial à un mois de la Coupe du Monde de football. Des diffuseurs dans les pays asiatiques n'ont toujours pas signé d'accord avec la FIFA, comme en Chine notamment. Les négociations sont en effet bloquées entre la télévision chinoise CCTV et la FIFA, cause des prix très élevés et des horaires des matchs peu attractifs pour l'Asie. Voilà, c'est la fin de ce flash, merci de l'avoir suivi.

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3: Bonjour à tous. Alors, les planètes vont-elles sauver ou abîmer votre journée?
4: Eh bien, Bélier, vous prenez les choses avec humour. On appréciera votre compagnie.
3: Taureau, les bons influx de Mercure favoriseront les bonnes affaires et les déplacements. Sachez en tirer profit.
4: Vous êtes Gémeaux, des contretemps imprévus risquent de retarder certains projets professionnels importants.
3: Cancer, les circonstances pourront vous entraîner dans un courant inconnu fait de découvertes et d'aventures.
4: Lion, vous partagez des moments de convivialité avec des personnes que vous appréciez.
3: Vierge, prenez soin d'installer une cloison étanche entre l'amitié et l'argent. Il est toujours mauvais de les mélanger d'une façon ou d'une autre.
4: Balance, vous vous sentirez un petit peu bloqué dans certaines tâches, mais pas de soucis. Promettez certaines missions à la semaine prochaine.
3: Scorpion, l'action de la planète Mercure ne passera pas inaperçue. Vous serez plus porté aujourd'hui vers la philanthropie et l'altruisme.
4: Sagittaire, eh bien si vous avez des ennemis ou des adversaires, eh bien sachez que la planète Uranus, bien disposé à votre écart, eh bien vous aidera à avoir le dessus.
3: Capricorne, ne prenez pas d'importantes décisions concernant votre avenir professionnel aujourd'hui.
4: Verseau, vous subirez encore trop le poids de la routine qui vous retarde dans votre progression.
3: Enfin Poisson, vous allez enfin tirer la couverture vers vous. Demain, nous fêterons Roland.
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2: Bonjour à tous, le monde entier a les yeux rivés sur la croisette. Les stars vont fouler le tapis rouge ce soir avant la projection de la Vénus électrique de Pierre Salvadori qui ouvre donc le 79e Festival de Cannes et sortira en même temps en salle à 19h. Une comédie virevoltante, drôle, romantique et bourrée de rebondissements. La Vénus électrique se déroule dans les années 20. Le prêt flash carburant créé début avril pour soutenir la trésorerie de certaines petites entreprises va être élargi au secteur du bâtiment et des travaux publics, annonce faite hier par le ministre de l'économie Roland Lescure. Le Premier ministre Sébastien Lecornu doit annoncer dans la semaine de nouvelles mesures de soutien à l'activité économique face à une flambée des prix des carburants qui se prolonge. Pas de carburant qui fait défaut ou de vols annulés en provenance ou à destination des Outre-mer. Naïma Moutchou, la ministre des Outre-mer, se veut rassurante sur les vols à destination ou en provenance des Outre-mer. Il s'agit notamment de prévenir des hausses de prix pour les billets en vue des déplacements des familles ultramarines cet été ou bien d'assurer que les vols ne seront pas annulés. Le Parlement adopte définitivement, après un ultime vote du Sénat, une proposition de loi renforçant l'accès aux soins palliatifs. Il s'agit de l'un des deux textes composant la réforme de la fin de vie, beaucoup plus consensuel que l'autre projet créant un droit à l'aide à mourir. Nouveau drame à Nice, des tirs ont fait 2 morts et 6 blessés, dont 3 graves, dans le quartier des Moulins. Hier après-midi, vers 15h30, un individu en trottinette a traversé la place du quartier avant d'ouvrir le feu à plusieurs reprises et de repartir en trottinette avant d'être pris en charge par une voiture. Les victimes ont entre 23 et 57 ans. Des tirs avaient déjà été rapportés dans le quartier vendredi. Et puis l'attaquant du Paris Saint-Germain, Ousmane Dembélé, sacré pour la 2e année consécutive meilleur joueur de la saison de Ligue 1 lors de la cérémonie des trophées UNFP. Voilà, c'est la fin de cette édition. Merci de l'avoir suivi.

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1: Vide grenier, c'est à André, place de la salle des fêtes. C'est jeudi 14 mai de 8h à 19h. Barbecue, buvette, jeu gonflable. 2 euros le mètre carré pour les exposants. Inscription donc en téléphonant au 06 86 26 74 14. Accueil des exposants à 6h. Alors venez nombreux. Vide grenier, c'est à André, place de la salle des fêtes. C'est jeudi 14 mai tout au long de la journée. L'association Héry-Nièvre Patrimoine vous convie à son troisième rassemblement expo automobile. Cette année s'inscrit dans le renouveau. C'est dimanche 31 mai à l'esplanade de la salle des fêtes de Tirol. Avec au programme expo auto, moto, engins agricoles toute la journée dans un parc dédié. Repas, saucisses, merguez, frites et desserts maison, buvettes et toilettes à disposition en intérieur et extérieur. Structure gonflable, pêche à la ligne pour occuper les enfants, démonstration d'impression numérique en 3D, expo peinture dédiée à l'automobile, tombola avec rosette et vin à gagner toujours à consommer avec modération, esplanade sonorisée pour promouvoir vos associations, équipages et véhicules. Nous vous accueillons donc dimanche 31 mai à partir de 8h et tout au long de la matinée. Une pensée pour celles et ceux qui viennent de loin, sans oublier son café de bienvenue. Nous offrons à chaque propriétaire qui nous apportera un véhicule repas et boissons via des bons à retirer à l'accueil. C'est bien la moindre des choses. Uniquement aux pilotes, les accompagnateurs ne sont pas pris en compte. Faute de budget, hélas. Fin prévue vers 17h30, mais vous nous dites au revoir quand vous voulez. Sourire, bonne humeur et blagues potaches sont les bienvenus. Nous en sommes friands. Afin de vous réserver le meilleur accueil et surtout votre gamelle du midi, merci d'indiquer combien d'équipages seront présents avant le 20 mai. Campagne publicitaire via réseau, presse écrite locale, diffusion radio locale et affichage intensif. Donc, plus d'excuses, rendez-vous cette année, dimanche 31 mai 2026 à l'esplanade de la salle des fêtes de Tirol. Nous comptabilisons déjà près de 40 véhicules inscrits, alors venez grossir les rangs et faire de belles rencontres. Renseignements, réservation auprès de Yannick au 06 86 82 66 26 ou sur socat.yannick.hnp@orange.fr. Le comité des fêtes de Chevroche organise son vide-grenier tout au long de la journée du jeudi 14 mai au bord de la halte nautique de Chevroche. Emplacement gratuit, rendez-vous à partir de 6h pour les exposants. Restauration et buvette sur place, vous pouvez vous renseigner auprès de Maria au 06 75 55 47 10 ou par le biais de Facebook, comité des fêtes de Chevroche. Venez nombreux au vide-grenier tout au long de la journée du jeudi 14 mai au bord de la halte nautique de Chevroche. Dimanche 17 mai, vide-grenier à Brève et c'est organisé par le comité des fêtes. Buvette, restauration sur place, rendez-vous est donné entre 7h et 18h, place François Savary. 1 euro le mètre. Alors venez nombreux, participez ou chinez lors du vide-grenier dimanche 17 mai tout au long de la journée et c'est à Brève, place François Savary, c'est organisé par le comité des fêtes. Vide-grenier, c'est à Coulanges-sur-Yonne, c'est dimanche 24 mai et il y aura bien sûr une animation par Gérald. Pain beurré, buvette et restauration sur place, c'est de 9h à 18h à peu près, 2 euros le mètre. Pour les réservations, vous contactez le 06 10 86 73 34 ou coulangesenfete89@gmail.com. Alors venez nombreux au vide de grenier dimanche 24 mai, c'est à Coulanges-sur-Yonne.
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1: Bonjour à tous, la 79e édition du Festival de Cannes s'ouvre officiellement ce mardi. Cannes accueille en effet le plus grand festival de cinéma du monde pour la course à la Palme d'Or. Cannes, c'est un savant mélange de films d'auteurs, de stars sur tapis rouge, de découvertes et de polémiques. Les règles d'isolement durcies en France avec l'annonce d'une quarantaine renforcée en milieu hospitalier pour tous les cas contacts après le test positif à l'antivirus d'une passagère du MV Ondus. Celle-ci est hospitalisée dans un état stable à Paris. Nouveau drame à Nice, des tirs ont fait 2 morts et 6 blessés, dont 3 graves, dans le quartier des Moulins hier après-midi. Vers 15h30, un individu en trottinette a traversé la place des Amaryllis avant d'ouvrir le feu à plusieurs reprises et de repartir en trottinette avant d'être pris en charge par une voiture. Les victimes ont entre 23 et 57 ans. Des tirs avaient déjà été rapportés dans le quartier vendredi. Pour le maire de Nice, Éric Ciotti, la guerre contre le narcotrafic ne peut pas se solder par une défaite de la République. Éric Ciotti.
2: Il y a 2 engagements importants. Il faut traquer les réseaux jusqu'à la tête. Il faut harceler les consommateurs sans répit. Il faut que ce quartier soit bouclé, que plus un seul consommateur puisse rentrer sans être contrôlé pour aller vers un point de deal. Cette situation est insupportable. Elle n'a que trop duré. Il faut enfin des actes forts, puissants. Autrement, ça voudra dire que les trafiquants font ce qu'ils veulent sur le territoire de la République. Aujourd'hui, c'est les Moulins. Demain, ça sera un autre quartier. Demain, ça sera une autre ville. Et puis, ça sera le pays tout entier.
1: Le préfet annonce qu'une cellule d'urgence médico-psychologique a été ouverte et que des renforts de CRS vont être envoyés. Un Tunisien de 27 ans, soupçonné de préparer une attaque contre le musée du Louvre, mis en examen pour projet d'action violente d'inspiration djihadiste. Il envisageait également de s'en prendre à la communauté juive parisienne. Le prêt flash carburant créé début avril pour soutenir la trésorerie de certaines petites entreprises va être élargi au secteur du bâtiment et des travaux publics, annonce faite hier par le ministre de l'économie Roland Lescure, Stéphane Nicolas.
3: Dans les prochains jours, les TPE, PME et artisans du secteur du BTP pourront demander un prêt sur la plateforme BPI France, c'est ce que précise le ministère de l'économie. Le gouvernement affirme vouloir soutenir le secteur face à la forte hausse du cours des matériaux utilisés dans la construction, citant les produits isolants issus du pétrole, les plastiques, les solvants, les peintures et les adhésifs. Dévoilé début avril, le prêt Flash Carburant permet de prêter des sommes de 5 000 à 50 000 euros au taux de 3,8% sans garantie à certaines très petites entreprises et petites et moyennes entreprises. Le gouvernement a précisé ce lundi que 7 000 dossiers avaient déjà été déposés, 3 300 000 euros versés aux entreprises.
1: Le Premier ministre Sébastien Lecornu doit annoncer dans la semaine de nouvelles mesures de soutien à l'activité économique face à une flambée des prix des carburants qui se prolonge. Le Parlement adopte définitivement, après un ultime vote du Sénat, une proposition de loi renforçant l'accès aux soins palliatifs. Il s'agit de l'un des 2 textes composant la réforme de la fin de vie, beaucoup plus consensuel que l'autre projet créant un droit à l'aide à mourir. Au procès libyen en appel, l'accusation a requis la confirmation de la condamnation en première instance de Nicolas Sarkozy pour association de malfaiteurs. Les réquisitions se poursuivent jusqu'à demain avec les peines réclamées en conclusion. L'attaquant du PSG, Ousmane Dembélé, sacré pour la 2e année consécutive meilleur joueur de la saison de Ligue 1 lors de la fameuse cérémonie des trophées UNFP. Et puis le premier musée dédié aux Beatles à Londres va ouvrir en 2027 dans l'immeuble où ils ont enregistré l'album Let It Be et donné leur ultime concert. Dans cet espace réparti sur 7 niveaux, les fans pourront avoir accès à des archives inédites, à des expositions temporaires et à une boutique, bien sûr. Voilà, c'est la fin de ce flash. Merci de l'avoir suivi.

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4: Bonjour à tous. Alors, les planètes vont-elles sauver ou abîmer votre journée?
5: Eh bien, Bélier, vous prenez les choses avec humour. On appréciera votre compagnie.
4: Taureau, les bons influx de Mercure favoriseront les bonnes affaires et les déplacements. Sachez en tirer profit.
5: Vous êtes Gémeaux, des contretemps imprévus risquent de retarder certains projets professionnels importants.
4: Cancer, les circonstances pourront vous entraîner dans un courant inconnu fait de découvertes et d'aventures.
5: Lion, vous partagez des moments de convivialité avec des personnes que vous appréciez.
4: Vierge, prenez soin d'installer une cloison étanche entre l'amitié et l'argent. Il est toujours mauvais de les mélanger d'une façon ou d'une autre.
5: Balance, vous vous sentirez un petit peu bloqué dans certaines tâches, mais pas de soucis. Promettez certaines missions à la semaine prochaine.
4: Scorpion, l'action de la planète Mercure ne passera pas inaperçue. Vous serez plus porté aujourd'hui vers la philanthropie et l'altruisme.
5: Sagittaire, eh bien si vous avez des ennemis ou des adversaires, eh bien sachez que la planète Uranus, bien disposé à votre écart, eh bien vous aidera à avoir le dessus.
4: Capricorne, ne prenez pas d'importantes décisions concernant votre avenir professionnel aujourd'hui.
5: Verseau, vous subirez encore trop le poids de la routine qui vous retarde dans votre progression.
4: Enfin Poisson, vous allez enfin tirer la couverture vers vous. Demain, nous fêterons Roland.
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2: Bonjour à tous, Strass et Payet sur la croisette. Cette année, tout le monde n'a pas les yeux rivés sur le même calendrier. La 79e édition du Festival de Cannes a lieu de ce mardi jusqu'au samedi 23 mai avec une vingtaine de films en compétition et un jury présidé par le sud-coréen Park Chan-wook. Mais certains pensent déjà à la 80e édition en mai 2027, vraisemblablement après l'élection présidentielle. Nouveau drame à Nice, des tirs ont fait 2 morts et 6 blessés dont 3 graves dans le quartier des Moulins. Hier après-midi, vers 15h30, un individu en trottinette a traversé la place des Amaryllis avant d'ouvrir le feu à plusieurs reprises et de repartir en trottinette avant d'être pris en charge par une voiture. Les victimes ont entre 23 et 57 ans. Des tirs avaient déjà été rapportés dans le quartier vendredi. Pour le maire de Nice, Éric Ciotti, la guerre contre le narcotrafic ne peut pas se solder par une défaite de la République. Éric Ciotti.
3: Il y a 2 engagements importants. Il faut traquer les réseaux jusqu'à la tête. Il faut harceler les consommateurs sans répit. Il faut que ce quartier soit bouclé, que plus un seul consommateur puisse rentrer sans être contrôlé pour aller vers un point de deal. Cette situation est insupportable, elle n'a que trop duré. Il faut enfin des actes forts, puissants. Autrement, ça voudra dire que les trafiquants font ce qu'ils veulent sur le territoire de la République. Aujourd'hui, c'est les Moulins. Demain, ça sera un autre quartier. Demain, ça sera une autre ville. Et puis, ça sera le pays tout entier.
2: Le préfet annonce qu'une cellule d'urgence médico-psychologique est ouverte et que des renforts de CRS vont être envoyés. Un Tunisien de 27 ans soupçonné de préparer une attaque contre le musée du Louvre, mis en examen pour projet d'action violente d'inspiration djihadiste. Il envisageait également de s'en prendre à la communauté juive parisienne. L'attaquant du Paris Saint-Germain, Ousmane Dembélé, sacré pour la 2e année consécutive meilleur joueur de la saison de Ligue 1 lors de la cérémonie des trophées UNFP. Voilà, c'est la fin de ce flash. Merci de l'avoir suivi.
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0: Une nouvelle émission sur Flotteur FM, Santé mentale, votre émission diffusée tous les 15 jours et notamment présentée par Jean-Benoît Dumontex, psychologue clinicien à Varzy. Bonjour.
1: Bonjour.
0: Donc différents sujets sont abordés bien sûr. N'hésitez pas si vous avez des questions ou un sujet particulier que vous souhaiteriez qu'on parle.
1: Tout à fait.
0: C'est possible. Hein.
1: Tout est possible. Et voilà.
0: Vous nous envoyez un petit message par mail à flotteur.fm@wanadoo.fr ou par téléphone. Ça reste anonyme. Enfin voilà, on fera en sorte en tout cas de répondre à toutes vos questions.
1: Absolument. J'essaie d'y trouver des réponses.
0: Voilà.
1: En tout cas.
0: En tout cas. C'est le but de l'émission.
1: C'est
0: voilà.
1: Ça.
0: Alors aujourd'hui, comme sujet, c'est un sujet assez délicat quand même.
1: Hein,
0: De toute façon, il y a toujours des sujets très délicats. Comment faire face à la perte d'un enfant?
1: C'est ça.
0: Pas
1: alors,
0: facile.
1: Non, c'est pas simple. C'est pas une petite question. D'ailleurs, c'est pas une question à laquelle je vais apporter une réponse claire parce que chacun va faire un peu comme il peut. Face au deuil que nécessite finalement la perte d'un enfant. Et surtout, ce qu'on va rappeler, c'est que si on vient travailler ça avec un psy, et là, dans ce que je vais pouvoir dire, on se situe en dehors de toute considération, qu'elle soit morale, religieuse. Voilà, tout ça n'est pas du tout notre intérêt, c'est pas du tout notre côté d'analyse. Nous, on va prendre les choses telles qu'elles sont, c'est-à-dire qu'on va s'arrêter sur les faits et surtout sur ce que ça provoque en chacun de nous. Évidemment que quand on perd un enfant, ça provoque des choses très puissantes, on va dire, c'est de l'ordre du traumatisme chez la maman et le papa, mais de manière plus large, ça va s'étendre à un autre cercle qui pourrait être les grands-parents, qui pourrait être des amis proches, qui pourrait être des frères et sœurs, des parents. Voilà, donc on peut dire que c'est un peu comme quand on jette une pierre dans l'eau, il y a des cercles concentriques, vous voyez, qui se dessinent, alors qu'ils sont de plus en plus faibles, mais quand même, ça touche énormément de gens. Le deuil, il n'est pas que pour une ou deux personnes. Il est quand même pour un groupe, on pourrait dire, lorsqu'on perd un enfant. Et notamment parce que ça va dépendre du moment où on va perdre cet enfant. Ça ne va pas être les mêmes deuils et ça ne va pas être les mêmes degrés d'attachement, évidemment. Mais toujours est-il que perdre un enfant, que ça soit in utero, à la naissance ou à l'âge de 5 ans, c'est perdre un futur. C'est-à-dire, c'est perdre toute une projection qu'on avait pour l'enfant et pour soi en tant que parent, tonton, grand-parent, etc. Donc ça veut dire que ça coupe court à tout un circuit, on peut dire, de pensée, de fantasme, de désir pour cet enfant ou la relation qu'on avait avec l'enfant. Et donc c'est pas que le deuil d'une personne, c'est le deuil de tout un tas de possibles. Et c'est ça qui rend la chose compliquée, en fait. Alors, évidemment, si c'est un deuil périnatal, c'est-à-dire la perte d'un enfant, on va dire, proche de la naissance, donc pas trop vieux, il faut, comment dire, reconnaître la spécificité de la perte. C'est-à-dire qu'il y a différentes manières de perdre un enfant aussi. Ça peut être une maladie, ça peut être un enfant qui est, comme on dit, mort-né, ça peut être un problème dans le ventre de la maman, et de toutes ces situations-là va dépendre le deuil. On ne fait pas le même deuil d'un enfant qu'on n'a pas connu ou qui s'est mal formé que d'un enfant qu'on a connu, avec qui on a interagi, avec qui on a peut-être joué. Évidemment, ce n'est pas du tout le même attachement et on n'est pas du tout sur la même difficulté de deuil. Toujours pareil, il y a des phases de deuil, donc ça, c'est des phases assez classiques dans tous les deuils, avec des spécificités là évidemment puisque c'est un enfant. Il ne faut pas oublier non plus que les phases de deuil, on les cite souvent comme des phases qui doivent se suivre de manière chronologique. Pas du tout. Un deuil, il y a des phases, mais elles se baladent. Chacun va faire ses phases comme il peut, et ce qu'on peut pointer comme la phase 4, et parfois pour quelqu'un la phase 1.
0: Oui.
1: Donc, quand je vais énumérer ces phases-là, il ne faut pas croire qu'il faut se les faire dans l'ordre, absolument.
0: Ah oui, c'est ça.
1: Voilà, c'est pas du tout...
0: C'est chacun, en fait...
1: Chacun va faire comme il
0: comme
1: peut.
0: Comme il peut, et selon son ressenti, enfin, il y a plein de choses qui viennent.
1: Voilà, ce qui est sûr, par contre, c'est que la première chose qui vient quand on va faire un deuil d'un enfant, c'est le choc. C'est-à-dire, c'est un traumatisme, c'est le choc initial, et ça va être une déflagration interne, c'est-à-dire que émotionnellement ça va être très compliqué. Soit il y a des gens qui vont se mettre tout de suite à pleurer, soit il y a des gens qui vont être complètement médusés, complètement arrêtés et qui vont rien ressentir du tout, qui vont être totalement vides. Et donc ça, c'est des personnes qui vont être un peu dans un déni du deuil.
0: Hein,
1: là où d'autres vont tout de suite ressentir le deuil et pouvoir l'exprimer par notamment les pleurs. Donc ça, c'est le choc initial, la déflagration initiale. Après, il peut y avoir de manière, on a dit, individuelle, la colère, la tristesse profonde ou une phase de dépression, et ce qu'on appelle la phase de réorganisation, d'accord? En général, la phase de réorganisation, c'est quand même la sortie du deuil, puisque ça veut dire qu'on a traité l'information et qu'on est d'accord pour passer à autre chose ou pour continuer sa vie sans être trop dans la peine, la colère, etc. En tout cas, cette colère et cette tristesse, c'est vraiment deux émotions majeures dans les deuils et il va falloir faire avec. La colère, elle peut être dirigée contre les médecins, contre un chauffard, contre toutes les causes en fait toutes les causes du décès. Et ça peut aussi être contre soi. Une maman dont l'enfant meurt à l'intérieur de son ventre, ça va être extrêmement compliqué d'être en colère contre quelqu'un d'autre que soi. Et elle va pouvoir penser qu'elle est coupable. Bon, là, c'est encore autre chose. Évidemment qu'elle n'est coupable de rien. C'est une histoire de corps qui fait ce qu'il peut. Et parfois, il y a des problèmes et c'est comme ça. Mais ça n'empêche pas que une maman va forcément se sentir coupable et va se sentir responsable de ce qui s'est passé à l'intérieur d'elle, évidemment. Mais c'est vrai aussi si l'enfant a 2 mois et qu'il y a une mort subite du nourrisson, par exemple. Moi, j'ai eu le cas dans ma patientèle. C'est extrêmement compliqué à gérer puisqu'on se sent responsable de l'enfant, qu'on surveillait ou pas, qui était censé dormir, et puis on vient et l'enfant ne respire plus. Ça, il faut faire avec ça aussi. C'est très compliqué parce qu'on se dit, mais si j'avais été là, si je l'avais vu, si j'avais, le si j'avais,
0: ça, c'est, malheureusement, ça peut être un des mots qu'on emploie pour beaucoup de choses.
1: Hein. Voilà, c'est ça. Mais ça refait pas l'histoire et ça ramène pas les gens et ça ne fait que nous rendre coupables pour finalement pas grand chose puisque de toute façon, il n'y a rien à faire et il n'y avait rien à faire. Voilà, après, il y a le regard des autres et on peut être accusé par les autres de ne pas avoir rempli son travail, ce qui est encore pire parce que on a déjà sa propre culpabilité, on se rend coupable pour finalement pas grand chose puisque de toute façon il n'y a rien à faire et il n'y avait rien à faire. Voilà, après il y a le regard des autres et on peut être accusé par les autres de ne

0: pourquoi est-ce que ça me tombe dessus moi,
1: oui.
0: Pourquoi est-ce qu'on m'a choisi pour vivre cette épreuve-là, oui. Voilà, ça ce sont des questions métaphysiques. Y a-t-il un sens à tout ça? On ne sait pas. Certains en trouvent, certains n'en trouvent pas et sont bien démunis parce que, voilà, on fait quoi de l'épreuve qui nous est arrivée,
1: ça, oui.
0: Ce qui permet quand même de passer dans la phase de réorganisation, donc ça c'est vraiment la dernière phase et celle qui permet de passer à autre chose, c'est quand même de trouver du sens à ce qui s'est passé. La perte d'un enfant, bon, c'est compliqué de trouver du sens. Évidemment, quand on retire un enfant, ça n'a pas de sens, c'est absurde.
1: C'est pas logique, hein.
0: Voilà. Mais par contre, on peut trouver du sens dans le sens où on peut se dire, bon, ben, je sais pas, moi, c'était pas le moment, où il y avait quelque chose qui faisait que cet enfant ne devait pas vivre, où c'était son temps, où il nous a appris des choses qu'on n'aurait pas apprises sinon, et donc sa mission, c'était d'être là juste le temps de nous apprendre quelque chose. Tout le monde y trouve quelque chose. Il faut, à un moment donné, se trouver une raison, on pourrait dire, pour pouvoir se calmer psychiquement, être plus serein,
1: oui.
0: Et pouvoir passer à une autre phase de sa vie. Parce que sinon, ça va rester en suspens,
1: ouais.
0: Comme du traumatisme pur, qui n'a pas de sens. On va garder ça toute sa vie. Là où intervient le psy, c'est là.
1: Oui, c'est ce que j'allais dire.
0: Voilà.
1: Tout pourquoi c'est quand même bien de se rendre, enfin surtout dans ces cas-là, faut,
0: voilà.
1: Enfin, je pense que
0: c'est... Alors, c'est comme dans tous les cas, c'est-à-dire qu'il n'y a pas d'obligation à aller voir un psy,
1: sûr,
0: mais c'est une telle déflagration, c'est un tel traumatisme, et c'est une telle douleur en général, que c'est quand même bien de se faire aider, et notamment pour trouver du sens. Et le sens, on ne peut pas le trouver seul, parce que quand on est face à ce traumatisme-là...
1: Et puis on n'en parle pas trop,
0: voilà.
1: Je pense, hein,
0: on
1: c'est
0: en
1: compliqué,
0: parle pas.
1: Je pense, hein, de parler...
0: Bah, il peut y avoir de la honte, suivant la manière dont l'enfant est décédé, il peut y avoir de la honte aussi.
1: Une culpabilité,
0: tout ça fait qu'on ne parle pas.
1: On parle pas,
0: hein, on n'a pas
1: garde,
0: envie.
1: Ouais.
0: Et le psy est là pour ça, parce qu'évidemment, je le rappelle, il n'y a pas de jugement, et du coup, on peut dire absolument tout, on peut dire le pire de ce qu'on ressent,
1: oui.
0: De ce qu'on pense,
1: oui, du coup.
0: Et ça sera accueilli sans problème, et on essaiera de comprendre ce qui se passe, et comment on peut passer au-delà, voilà, faire avec, quoi. Bon, voilà, perdre un enfant, c'est vraiment perdre un futur, c'est des projets, c'est donc des fantasmes, c'est une identité familiale aussi, hein, parce que tout le monde s'est construit à un moment donné autour de la naissance de cet enfant, et puis plus rien. Ça, c'est quand même, il faut le gérer. Et puis, parlant du deuil, il ne faut pas oublier que le temps psychique, le temps du ressenti intérieur, n'a rien à voir avec le temps calendaire, le temps horaire. C'est-à-dire qu'un deuil, c'est pas une affaire de 6 mois et c'est plié.
1: Oui, voilà, oui.
0: Ça n'existe pas. Ça peut prendre des années. Ça peut ne jamais vraiment s'éteindre.
1: Oui, aussi.
0: Aussi. Ça dépend vraiment du temps interne de chacun. Chacun a sa manière et sa longueur de temps pour faire un deuil. Et il n'y a pas de règle. Donc, il faut surtout pas dire à quelqu'un, si c'est 2 ans après un décès, ah ben t'en es toujours là ou t'as toujours pas fait ton deuil.
1: Oui.
0: Voilà, c'est ridicule.
1: Oui.
0: Ça n'a pas de sens parce que chacun fait comme il peut avec le temps qu'il a à l'intérieur. Et le temps psychique, c'est un temps d'élaboration, donc c'est accuser le coup, digérer l'information et essayer d'aller au-delà et de reconstruire sa vie et peut-être d'avoir un autre enfant, avec toutes les craintes que ça va évidemment occasionner. On peut bien imaginer. Hein.
1: Oui,
0: c'est pas très évident d'avoir un enfant après le deuil d'un autre enfant. Et pour pleurer un enfant, c'est toujours pareil, dans un couple, on va souvent remarquer que les protagonistes du couple ne vont pas être sur la même temporalité non plus. Et donc, vont pas pleurer l'enfant au même moment, on pourrait dire. Donc ça aussi, c'est pas grave, c'est tout à fait classique et c'est tout à fait normal, on va mettre des guillemets parce que j'aime pas la norme.
1: Oui.
0: Voilà, elle n'existe pas, donc voilà. Mais en tout cas, disons que le papa ne sera peut-être pas impacté de la même manière, avec la même intensité et au même moment
1: que la maman. Et le ressenti est peut-être pas la même d'une femme et d'un homme, en fait. Juste ça,
0: bah,
1: sans parler de maman-papa, mais...
0: Ça n'a pas la même réalité non plus. Parce que une femme porte l'enfant, l'homme, c'est pas la même réalité, il le porte pas, cet enfant.
1: Oui.
0: Donc tout de suite, il y a un lien qui va se créer côté femme, qui se crée pas côté homme. Donc ça crée déjà une différence dans l'attachement, on va dire, et dans l'histoire d'être parent, en fait. Hein. Alors, les signes d'alarme face à la perte d'un enfant, c'est-à-dire là où il faut vraiment se dire, ok, là, on consulte un psy, que ce soit un psychiatre ou un psychologue, mais on va voir un psy, c'est obligatoire.
1: Parce que quelquefois, on pourrait se dire, moi, je n'ai pas besoin, ça va aller, je vais surmonter, mais peut-être que
0: c'est
1: non.
0: C'est ça, je vais surmonter, et puis je n'ai pas envie d'en parler.
1: Oui,
0: et puis si j'en parle, ça va me faire mal.
1: Oui, c'est...
0: Ça va réactiver.
1: Ça va réactiver, là, oui.
0: Voilà.
1: Mais, non, mais oui,
0: parfois, c'est mieux de réactiver face à un psy que de tourner le truc en boucle toute seule ou tout seul et de se le réactiver tout seul et de ne pas savoir quoi en faire. Donc, en fait, les signes d'alarme, c'est ce qu'on appelle une dépression majeure. Et la dépression majeure, elle donne quoi? Elle donne des idées suicidaires.
1: D'accord.
0: Donc, dès lors qu'on se dit « mon enfant est mort, ça aurait dû être moi. Et puis d'ailleurs, moi, je ne vaux plus rien maintenant que mon enfant est parti et j'ai envie de mourir. » Alors là, c'est très clair.
1: Oui.
0: Il faut consulter.
1: Consulter, hein.
0: Plutôt un psychiatre, d'ailleurs, parce que là, ça veut dire qu'à ce moment-là,

0: Il va falloir des médicaments pour calmer la douleur, pour pas passer à l'acte et pour pouvoir avancer. Donc ça, c'est très important. Tout ce qui est anxiété invalidante, c'est-à-dire attaque de panique, phobie. Vous voyez, l'anxiété invalidante, c'est vraiment cette anxiété qui nous empêche de vivre comme avant. Évidemment que le comme avant n'existe pas parce que l'événement a eu lieu, donc l'après n'est vraiment pas comme l'avant. Cela dit, ça peut provoquer de l'angoisse massive et donc on va avoir des personnes qui ne peuvent plus sortir de chez elles, qui font des attaques de panique dès que elles se retrouvent dans un groupe ou dès qu'elles se retrouvent face à un enfant parce que ça leur rappelle leur enfant. Vous voyez, ce genre de symptômes, on va dire très invalidants, ça, il faut aller voir un psy aussi parce qu'on s'en sortira pas tout seul. C'est beaucoup trop pour soi. Oui. Ensuite, qu'est-ce qu'on peut avoir? On peut avoir le deuil compliqué, c'est-à-dire les ruminations incessantes. Ces espèces de cercles internes dont on n'arrive pas à sortir. On repense au moment de la mort, on repense aux obsèques, on repense à ce qu'on aurait dû faire. Vous voyez, quand ces trucs-là tournent en boucle et qu'on n'arrive pas à s'en sortir et qu'on est dans une culpabilisation pathologique, il faut aller voir quelqu'un, absolument. S'il n'y a pas eu d'évolution, on va dire en un an après la perte de l'enfant, si au bout d'un an il n'y a pas eu, là il faut s'inquiéter aussi. C'est-à-dire que normalement, en un an, il y a des choses qui doivent avoir bougé en soi. Je ne dis pas que le deuil doit être terminé, loin de là, mais on doit sentir qu'on a quand même évolué, qu'on est passé à une autre étape. Si on a l'impression d'avoir fait du surplace à un an, à date anniversaire, là, il faut s'inquiéter. D'accord. Donc il faut aller voir quelqu'un à ce moment-là. Et puis, évidemment, la perte d'un enfant peut occasionne souvent des crises de couple. Parce que ça réorganise tout, parce que c'est énorme à surmonter, parce qu'il va y avoir de la culpabilité, parce que finalement le couple ne va plus devenir la priorité et qu'on ne va plus être un homme face à une femme, on s'aime, on va être un papa ou une maman sans son enfant, c'est beaucoup plus compliqué. Ouais. Voilà. Donc ça, les crises de couple, c'est-à-dire les accusations mutuelles, la rupture du lien intime ou sexuel, ça il faut vraiment aussi aller le travailler parce que c'est qu'il y a un problème qu'on n'arrive pas à surmonter et on n'y arrivera pas seul. Là, on est sur une thérapie de couple, pour le coup. C'est-à-dire qu'il faut y aller à deux et parler de la dynamique de couple qui est en train de changer ou qui a déjà changé et qu'on aimerait rétablir. Voilà. Alors, les stratégies d'accompagnement, on va dire, alors ça c'est plus côté psy, il y a tout un tas de rituels de réparation, donc je ne vais pas rentrer dans le détail, mais on va penser à l'enfant qu'on a perdu et on va, à travers des rituels, essayer de s'adresser à lui ou à elle et comme ça avancer dans son deuil. Ça peut être des lettres qu'on écrit, ça peut être des processus magiques. Vous voyez, souvent, il y a l'histoire d'écrire une lettre et puis de la brûler. Voilà. Chacun trouvera son truc qui va lui parler. Donc ça, c'est des petits rituels un peu psychomagiques, mais qui sont importants. Ensuite, il y a l'écriture thérapeutique. Donc ça, c'est très efficace aussi. Ça, c'est quelque chose que je fais, moi, dans ma pratique psychologique. L'écriture thérapeutique, c'est un outil fort. Et c'est, en fait, être en capacité d'écrire des choses que l'on pense, mais qu'on n'arriverait pas à dire.
1: Et, c'est peut-être plus facile à écrire, en fait, qu'à dire.
0: Voilà. Pour certaines personnes, c'est plus simple. Et puis, il y a une trace, c'est-à-dire qu'on peut revenir sur ces mots-là, on peut, je sais pas moi, un mois après, se relire et se dire tiens, est-ce que c'est toujours vrai ça? Est-ce que je le pense toujours? Ou est-ce que je le dirais différemment? Est-ce que j'ai bougé par rapport à ça? Donc l'histoire de la trace, c'est important. Donc voilà l'écriture thérapeutique, et puis après il y a tout ce qui est soutien social, c'est-à-dire tous les groupes de parole. Il y a beaucoup d'associations, il y a beaucoup de lieux comme ça qui sont dédiés quand même aux parents en difficulté, on va dire, pas forcément sur le deuil, mais enfin quand même.
1: Pour surmonter,
0: voilà, et puis pour être accompagné pour se sentir moins seul, en fait, pour se rendre compte que d'autres couples vivent la même chose et que on va s'échanger des trucs, on va se parler de nos difficultés et tout de suite ça aide vraiment.
1: On se sent un peu moins seul, quoi.
0: Voilà. Et ne jamais oublier de remettre son corps en mouvement dans ces moments-là. C'est-à-dire qu'il faut absolument avoir une activité, alors je dis pas hautement sportive, mais en tout cas bouger son corps, c'est-à-dire prendre soin du corps, qu'on soit la maman, le papa, peu importe, aller faire du yoga, aller faire de la marche, aller faire du footing, se remettre à un sport qu'on aimait bien, c'est important parce que ça va sécréter au niveau du cerveau un certain nombre d'hormones du plaisir et ça aide beaucoup, et là c'est physiologique, ça aide à se sentir mieux et du coup à penser différemment, et ça peut prévenir aussi des états de dépression, puisqu'on sait que la dépression au niveau neurologique, c'est un défaut de certaines hormones, la sérotonine, la dopamine notamment, et ça on les trouve dans le sport. Donc c'est une manière de sécréter des hormones quand on en a peut-être plus ou pas assez, en fait. Hein. Voilà. Donc je sais que pour certaines personnes, bouger son corps, c'est compliqué. C'est pas, disons, le réflexe.
1: Oui, voilà, oui.
0: Mais enfin, il suffit de marcher, par exemple, d'aller marcher une heure, de faire ça assez régulièrement, ça aide, en fait. On se rend compte que quand on marche, on est dans un état très particulier. Alors pas au début, mais au bout de, on va dire, un quart d'heure, 20 minutes, on a un rythme de corps qui nous met dans un état quasiment de transe et on a l'esprit qui part dans certaines pensées ou alors qui ne pense plus du tout et qui est plutôt à regarder ce qui se passe autour, à admirer les arbres, voilà. Alors ça dépend des saisons, mais toutes les saisons sont intéressantes finalement quand on a la possibilité d'avoir autour de chez soi des endroits où on peut se balader. Quoi. Oui. Le yoga, ça marche très bien aussi, tout ce qui est respiration et compagnie. Voilà, donc attention à vraiment s'écouter quand on est en couple, hein, notamment, et à ne pas calquer sa réaction sur celle de l'autre. C'est-à-dire qu'il y a une erreur souvent qui est « Ah, bah si toi tu vas bien, alors moi je vais aller bien. »
1: Oui.
0: Non, ça marche pas comme ça.
1: Ça marche pas, oui.
0: Voilà, un couple, c'est pas une entité, c'est deux individualités qui parfois font une entité, ok, mais c'est deux individualités. Et donc, si l'un va bien, sort de son deuil ou arrive à faire face, mais que l'autre n'y arrive pas, il n'y a aucune raison de se forcer pour rejoindre l'autre.
1: Hein. On parle du couple, mais ça peut être aussi le frère ou la sœur.
0: Absolument.
1: Enfin, voilà, c'est pareil.
0: Voilà, c'est vraiment tout l'entourage.
1: Il peut ne pas ressentir la même chose que les parents, ou les parents ont peut-être réussi à prendre le dessus, mais pas les enfants, enfin le frère ou la sœur. Enfin,
0: absolument.
1: C'est peut-être important aussi. Mmh. Et il n'est jamais trop tard, entre guillemets, hein, à vous rencontrer en tant que psychologue pour en parler, même si ça fait 4-5 ans après le
0: décès. Ah, mais il n'est jamais trop tard. Bien sûr. Moi, j'ai des personnes qui sont venues plus de 10 ans après le deuil d'un enfant et qui
1: parce que c'est à ce moment-là qu'ils ont eu besoin.
0: C'est ça, qu'ils se sont rendus compte que c'était pas réglé. Ou alors il y a un autre enfant qui arrive et c'est la panique. Il faut bien faire quelque chose parce que l'enfant qui arrive n'a rien demandé et ne connaît pas l'histoire. Oui. Donc il faut se réparer avant l'arrivée de cet enfant. Qu'il ne ressente pas, effectivement, toute la tristesse qui ne le concerne pas, par exemple. Hein. Donc il faut savoir qu'il y a énormément d'associations, de lignes téléphoniques.
1: Oui.
0: Donc ça se trouve sur Internet sans problème. Mmh. Et il faut absolument ne pas hésiter pour les contacter. Ça peut être intéressant aussi d'aller voir son médecin et de faire un bilan hormonal, par exemple, parce qu'il peut y avoir des restructurations internes sous l'effet du choc qui peuvent dérégler complètement le côté hormonal et qui peuvent nous plonger dans une immense tristesse, où il peut y avoir un problème de thyroïde qui se déclenche à ce moment-là. Donc il faut être très vigilant sur les dosages à ce moment-là. Et puis peut-être parler contraception, enfin tous ces trucs-là, voyez, qui sont peut-être à remettre un peu en discussion. Voilà, alors pas tout de suite évidemment, mais c'est, voilà, il y a un soutien psy, il y a quelque chose de psy qu'il faut mettre en place, mais le médical est important aussi, parce que ce sont des corps quand même, notamment la maman, la personne qui a porté l'enfant, ce sont des corps qui souffrent, mais qui ont été chamboulés, disons, dans leur, dans leur métabolisme. Voilà, donc si c'est votre cas, si vous nous écoutez que c'est votre cas, d'abord vous n'êtes pas seul, il y a beaucoup de personnes qui vivent ça, et puis moi je vous conseille peut-être de faire un petit truc là aujourd'hui si vous en sentez capable, c'est d'avoir un petit rituel en pensant à cet enfant que vous avez perdu. Soit vous allumez une bougie, soit vous écrivez une lettre, soit vous dites son prénom, voilà, et vous regardez ce que ça vous fait. Vous regardez si vous êtes toujours en tristesse, si au contraire il y a beaucoup d'amour, si vous sentez que vous êtes en détresse, ou si vous avez l'impression que c'est ok et que vous êtes fort ou forte et que ça va, vous allez gérer. Si vraiment vous vous sentez pas bien, restez pas seul. Faites quelque chose. Allez voir quelqu'un, parlez-en. C'est important parce que tout seul, très souvent, on n'y arrive pas. Hein, c'est comme pour la Grande Dépression, c'est comme pour les addictions, c'est comme pour beaucoup de choses qui nous traversent en tant qu'humains. Seul, on n'arrive pas à s'en sortir.
1: Oui.
0: Voilà, donc,
1: on n'est pas des machines.
0: On n'est pas des machines, on est doué d'émotions, malheureusement et heureusement, mais c'est ce qui fait nos fragilités et nos forces. Et la meilleure, disons, des réparations, c'est d'être en lien avec l'autre. Donc il faut absolument aller chercher le lien dans ces moments-là.
1: Il n'y a pas de honte ou de...
0: Aucune honte.
1: Aucune honte. Et voilà. Si on ressent en tout cas un besoin, voilà, faut pas hésiter à pousser la porte en tout cas.
0: Absolument. Ne pas culpabiliser
1: pour
0: ça.
1: Non, mais oui, c'est ça. Ouais.
0: Hein, la douleur existe, le silence est éloquent.
1: C'est l'humain qui est fait comme ça, de toute façon, quoi qu'il en soit.
0: Voilà.
1: Donc,
0: c'est ça.
1: Quand on a besoin d'aide, eh ben, faut aller la chercher ou la prendre en tout cas.
0: Exactement, il faut.
1: Il faut. Alors, ben, merci en tout cas, Jean-Benoît Dumontex. N'hésitez pas, on va rappeler vos coordonnées en tant que psychologue clinicien à Varzy.
0: Oui, à Varzy, donc 06 99 71 11 85 03. Bon, tout ça se trouve sur internet avec mon adresse, 38 rue de l'Angle. Voilà, donc il y a un site internet qui explique un petit peu ma démarche et qui permet d'avoir mon numéro, de m'appeler, de m'envoyer un mail d'ailleurs.
1: On peut prendre rendez-vous directement.
0: S'il n'y a pas de place en ligne, c'est pas grave, on m'appelle, je trouverai des créneaux. Voilà.
1: Bon, super. Et n'hésitez pas, hein, si vous avez un sujet que vous souhaiteriez qu'on parle ou si vous avez une question, ça reste anonyme, hein, on vous le rappelle, n'hésitez surtout pas à nous envoyer. En tout cas, sur flotteur.fm@monadou.fr, ça reste anonyme, ou même par téléphone au 03 86 27 31 31. Voilà, on fera en sorte
0: de collecter déjà la question, ou la remarque, et puis d'essayer d'en faire du sens et de donner des réponses aux personnes qui nous écoutent, puisque comme d'habitude, la question que se pose une personne, en général, souvent, il y a beaucoup d'autres personnes qui se la posent, donc n'hésitez pas à nous dire.
1: Puis il y a tellement de sujets que nous, on ne peut pas forcément penser, donc c'est bien aussi de revenir vers nous et puis nous dire, tiens, peut-être parler
0: de tel... Et pourquoi ça, par exemple?
1: Pourquoi, Ou voilà, les différences, justement. Prochainement, dans d'autres émissions, on fera les différences entre traumatisme et stress. Enfin, voilà. Il y a ce genre de choses qu'on peut...
0: C'est ça, voilà. Quand on n'arrive pas trop à comprendre de termes...
1: Oui, termes, parce qu'il y en a... Ouais,
0: et qu'on les confond, ou qu'on a l'impression qu'on les confond, ben voilà, posez-nous cette question-là. Ah, avec plaisir pour y répondre.
1: Merci, à très bientôt.
0: Merci à vous.
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2: Bonjour à tous, la 79e édition du Festival de Cannes s'ouvre officiellement ce mardi. Cannes accueille en effet le plus grand festival de cinéma du monde pour la course à la Palme d'Or. Cannes, c'est un savant mélange de films d'auteurs, de stars sur tapis rouge, de découvertes et de polémiques. Les règles d'isolement durcies en France avec l'annonce d'une quarantaine renforcée en milieu hospitalier pour tous les cas contacts après le test positif à l'antivirus d'une passagère du MV Andius. Celle-ci est hospitalisée dans un état stable à Paris. Nouveau drame à Nice, des tirs ont fait 2 morts et 6 blessés, dont 3 graves, dans le quartier des Moulins hier après-midi vers 15h30. Un individu en trottinette a traversé la place des Amaryllis avant d'ouvrir le feu à plusieurs reprises et de repartir en trottinette avant d'être pris en charge par une voiture. Les victimes ont entre 23 et 57 ans. Des tirs avaient déjà été rapportés dans le quartier vendredi. Un Tunisien de 27 ans soupçonné de préparer une attaque contre le musée du Louvre, mis en examen pour projet d'action violente d'inspiration djihadiste. Il envisageait également de s'en prendre à la communauté juive parisienne. Le Parlement adopte définitivement, après un ultime vote du Sénat, une proposition de loi renforçant l'accès aux soins palliatifs. Il s'agit de l'un des 2 textes composant la réforme de la fin de vie, beaucoup plus consensuel que l'autre projet créant un droit à l'aide à mourir. Au procès libyen en appel, l'accusation a requis la confirmation de la condamnation en première instance de Nicolas Sarkozy pour association de malfaiteurs. Les réquisitions se poursuivent jusqu'à demain avec les peines réclamées en conclusion. L'attaquant du PSG, Ousmane Dembélé, sacré pour la 2e année consécutive meilleur joueur de la saison de Ligue 1 lors de la fameuse cérémonie des trophées UNFP. Et puis le premier musée dédié aux Beatles à Londres va ouvrir en 2027 dans l'immeuble où ils ont enregistré l'album Let It Be et donné leur ultime concert. Dans cet espace réparti sur 7 niveaux, les fans pourront avoir accès à des archives inédites, à des expositions temporaires et à une boutique, bien sûr.

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1: Vide Grenier, c'est à André, place de la salle des fêtes, c'est jeudi 14 mai de 8h à 19h. Barbecue, buvette, jeux gonflables, 2 euros le mètre carré pour les exposants. Inscription donc en téléphonant au 06 86 26 74 14. Accueil des exposants à 6h. Alors venez nombreux, Vide Grenier, c'est à André, place de la salle des fêtes, c'est jeudi 14 mai tout au long de la journée. L'association Héry-Nièvre Patrimoine vous convie à son troisième rassemblement expo automobile. Cette année s'inscrit dans le renouveau. C'est dimanche 31 mai à l'esplanade de la salle des fêtes de Tirol. Avec au programme expo auto, moto, engins agricoles toute la journée dans un parc dédié. Repas, saucisses, merguez, frites et desserts maison, buvettes et toilettes à disposition en intérieur et extérieur. Structure gonflable, pêche à la ligne pour occuper les enfants, démonstration d'impression numérique en 3D, expo peinture dédiée à l'automobile, tombola avec rosette et vin à gagner, toujours à consommer avec modération, esplanade sonorisée pour promouvoir vos associations, équipages et véhicules. Nous vous accueillons donc dimanche 31 mai à partir de 8h et tout au long de la matinée. Une pensée pour celles et ceux qui viennent de loin, sans oublier son café de bienvenue. Nous offrons à chaque propriétaire qui nous apportera un véhicule repas et boissons via des bons à retirer à l'accueil. C'est bien la moindre des choses. Uniquement aux pilotes, les accompagnateurs ne sont pas pris en compte. Faute de budget, hélas. Fin prévue vers 17h30, mais vous nous dites au revoir quand vous voulez. Sourire, bonne humeur et blagues potaches sont les bienvenus. Nous en sommes friands. Afin de vous réserver le meilleur accueil et surtout votre gamelle du midi, merci d'indiquer combien d'équipages seront présents avant le 20 mai. Campagne publicitaire via réseau, presse écrite locale, diffusion radio locale et affichage intensif. Donc, plus d'excuses, rendez-vous cette année, dimanche 31 mai 2026 à l'esplanade de la salle des fêtes de Tirol. Nous comptabilisons déjà près de 40 véhicules inscrits, alors venez grossir les rangs et faire de belles rencontres. Renseignements, réservations auprès de Yannick au 06 86 82 66 26 ou sur socat.yannick.hnp@orange.fr. Le comité des fêtes de Chevroche organise son vide-grenier tout au long de la journée du jeudi 14 mai au bord de la halte nautique de Chevroche. Emplacement gratuit, rendez-vous à partir de 6h pour les exposants. Restauration et buvette sur place, vous pouvez vous renseigner auprès de Maria au 06 75 55 47 10 ou par le biais de Facebook, comité des fêtes de Chevroche. Venez nombreux au vide-grenier tout au long de la journée du jeudi 14 mai au bord de la halte nautique de Chevroche. Dimanche 17 mai, vide-grenier à Brève et c'est organisé par le comité des fêtes. Buvette, restauration sur place, rendez-vous est donné entre 7h et 18h, place François Savary. 1 euro le mètre. Alors venez nombreux, participez, bouchinez lors du vide-grenier, dimanche 17 mai tout au long de la journée. Et c'est à Brève, place François Savary, c'est organisé par le comité des fêtes. Vide-grenier, c'est à Coulonges-sur-Yonne, c'est dimanche 24 mai et il y aura bien sûr une animation par Gérald. Pain beurré, buvette et restauration sur place, c'est de 9h à 18h à peu près, 2 euros le mètre. Pour les réservations, vous contactez le 06 10 86 73 34 ou coulongesenfete89@gmail.com. Alors venez nombreux au vide de grenier dimanche 24 mai, c'est à Coulonges-sur-Yonne.
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2: Bonjour à tous. Alors, les planètes vont-elles sauver ou abîmer votre journée?
3: Eh bien, Bélier, vous prenez les choses avec humour. On appréciera votre compagnie.
2: Taureau, les bons influx de Mercure favoriseront les bonnes affaires et les déplacements. Sachez en tirer profit.
3: Vous êtes Gémeaux, des contretemps imprévus risquent de retarder certains projets professionnels importants.
2: Cancer, les circonstances pourront vous entraîner dans un courant inconnu fait de découvertes et d'aventures.
3: Lion, vous partagez des moments de convivialité avec des personnes que vous appréciez.
2: Vierge, prenez soin d'installer une cloison étanche entre l'amitié et l'argent. Il est toujours mauvais de les mélanger d'une façon ou d'une autre.
3: Balance, vous vous sentirez un petit peu bloqué dans certaines tâches, mais pas de souci. Remettez certaines missions à la semaine prochaine.
2: Scorpion, l'action de la planète Mercure ne passera pas inaperçue. Vous serez plus porté aujourd'hui vers la philanthropie et l'altruisme.
3: Sagittaire, eh bien si vous avez des ennemis ou des adversaires, eh bien sachez que la planète Uranus, bien disposé à votre écart, et bien vous aidera à avoir le dessus.
2: Capricorne, ne prenez pas d'importantes décisions concernant votre avenir professionnel aujourd'hui.
3: Verseau, vous subirez encore trop le poids de la routine qui vous retarde dans votre progression.
2: Enfin Poisson, vous allez enfin tirer la couverture vers vous. Demain, nous fêterons Roland.
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1: 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Il est tout juste 10h. 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
3: Bonjour les amis de Flotteur FM, nous voilà de nouveau ensemble. Oui. Je suis accompagnée de Dominique, Annick et notre petite nouvelle Julie et Karine.
0: Bonjour.
4: Bonjour, bonjour.
3: J'espère que vous avez bien préparé votre crayon et votre papier et on va y aller.
4: Allez-y.
3: Alors, je vais vous proposer la tartine d'avocat aux pommes et à la ricotta. C'est pour 6 personnes. Préparation 10 minutes et la cuisson 5 minutes. Vous allez prévoir 2 beaux avocats mûrs, une demi-pomme Granny Smith, un citron, le jus, un oignon blanc, 200 g de ricotta, 3 grosses tranches de pain de campagne coupées en deux, sel et poivre du moulin. Alors on va commencer par presser le citron. Extrayez la chair des avocats et dans un grand bol, écrasez-la à la fourchette avec la moitié du jus de citron. Épluchez puis épépinez la pomme. Coupez-la en petits dés. Pelez puis émincez l'oignon. Ajoutez le tout dans le bol. Salez. Poivrez. Et mélangez. Ensuite, mélangez la ricotta dans un grand bol avec le reste de jus de citron. Puis assaisonnez. Toastez les tranches de pain. Répartissez dessus une couche de ricotta. Puis recouvrez du mélange à l'avocat. Alors, j'ai un petit conseil aussi.
4: Oui, on t'écoute.
3: Alors, au lieu de mettre un oignon blanc, mettez un oignon rouge.
4: Oui.
3: C'est plus doux. Dans les salades, enfin comme là, c'est meilleur.
0: Ça fait de la couleur, c'est
3: beau. Ça fait de la couleur.
0: Et c'est beaucoup moins fort.
3: C'est voilà, doux, c'est beaucoup plus doux.
0: Ouais,
3: et ça
0: vrai.
3: Va mieux avec une salade.
0: Oui, c'est vrai.
3: Voilà, voilà. Voilà, oui. C'est le petit... Oui.
5: Et toujours, quand vous prenez de l'avocat, si vous mettez un certain temps avant de le préparer, bien le citronner. Hein,
3: ouais. Oui,
5: parce que ça noircit.
3: Sinon, il noircit vite fait. Voilà pour cette recette du jour.
0: Merci, Marie.
3: Eh bien, écoutez, on va vous laisser. On se retrouve jeudi pour le plat.
5: Oui.
3: Et c'est quoi comme plat?
5: Ça sera une surprise.
3: Ah bon, ben voilà, une surprise.
0: C'est Annick qui nous donnera le
5: oui,
0: plat.
5: Ça sera
3: alors,
5: Annick,
3: alors,
5: oui.
3: Alors du coup, on peut pas se préparer d'avance.
5: Non, t'auras juste les ingrédients le jour J. Bonne journée, au revoir.
3: Au revoir.
5: Bonne journée.
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3: Bonjour à tous. Enquête ouverte pour assassinat en bande organisée. Une fusillade a fait 2 morts et 3 blessés graves hier après-midi dans le quartier des Moulins à Nice. Vers 15h30, un individu en trottinette a traversé la place centrale du quartier avant d'ouvrir le feu à plusieurs reprises, de repartir sur son engin et d'être pris en charge par une voiture qui a pris la fuite. Plus d'une dizaine d'étuis de calibre 9 mm ont été retrouvés sur place. 2 fusillades avaient éclaté dans les quartiers des Moulins et de Saint-Roch à Nice ce week-end, faisant plusieurs blessés. Au procès libyen en appel, l'accusation a requis la confirmation de la condamnation en première instance de Nicolas Sarkozy pour association de malfaiteurs. Les réquisitions se poursuivent jusqu'à demain avec des peines réclamées. En conclusion, ce mardi débute le 79e Festival de Cannes et avant l'ouverture, le délégué général du festival, Thierry Frémaux, a répondu à la presse hier. Il y a la question sur l'absence de représentants français dans le jury et s'il y avait des quotas. La réponse a été claire, non, on ne fait jamais de quota pour rien, a insisté Thierry Frémaux.
4: On compose le jury d'une manière qui vient respecter l'universalité du cinéma. Donc oui, on fait en sorte que la diversité puisse s'y exprimer. Des jeunes, Diego Céspedes, des gens purs, Stellan Skarsgård ou Paul Laverty, des hommes, des femmes, ça, quota, parité. Il y a un président, une présidente l'année dernière, ça fait 2 ans que nous avions 2 présidentes. Là, c'est un président garçon, donc on se retrouve avec un jury qui, dans tous les cas, il y a 4 femmes et 4 hommes.
3: Et puis, le premier musée dédié aux Beatles à Londres va ouvrir en 2027 dans l'immeuble où ils ont enregistré l'album Let It Be et donné leur ultime concert. Dans cet espace réparti sur 7 niveaux, les fans pourront avoir accès à des archives inédites, à des expositions temporaires et à une boutique. Voilà, c'est la fin de ce flash. Merci de l'avoir suivi. Bonne journée.

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2: Bonjour à tous, le monde entier a les yeux rivés sur la croisette. Les stars vont fouler le tapis rouge ce soir avant la projection de la Vénus électrique de Pierre Salvadori qui ouvre donc le 79e Festival de Cannes et sortira en même temps en salle à 19h. Une comédie virevoltante, drôle, romantique et bourrée de rebondissements. La Vénus électrique se déroule dans les années 20. Le prêt flash carburant créé début avril pour soutenir la trésorerie de certaines petites entreprises va être élargi au secteur du bâtiment et des travaux publics, annonce faite hier par le ministre de l'économie Roland Lescure. Le Premier ministre Sébastien Lecornu doit annoncer dans la semaine de nouvelles mesures de soutien à l'activité économique face à une flambée des prix des carburants qui se prolonge. Pas de carburant qui fait défaut ou de vols annulés en provenance ou à destination des Outre-mer. Naïma Moutchou, la ministre des Outre-mer, se veut rassurante sur les vols à destination ou en provenance des Outre-mer. Il s'agit notamment de prévenir des hausses de prix pour les billets en vue des déplacements des familles ultramarines cet été ou bien d'assurer que les vols ne seront pas annulés. Le Parlement adopte définitivement, après un ultime vote du Sénat, une proposition de loi renforçant l'accès aux soins palliatifs. Il s'agit de l'un des deux textes composant la réforme de la fin de vie, beaucoup plus consensuel que l'autre projet créant un droit à l'aide à mourir. Nouveau drame à Nice, des tirs ont fait 2 morts et 6 blessés, dont 3 graves, dans le quartier des Moulins. Hier après-midi, vers 15h30, un individu en trottinette a traversé la place du quartier avant d'ouvrir le feu à plusieurs reprises et de repartir en trottinette avant d'être pris en charge par une voiture. Les victimes ont entre 23 et 57 ans. Des tirs avaient déjà été rapportés dans le quartier vendredi. Et puis l'attaquant du Paris Saint-Germain, Ousmane Dembélé, sacré pour la 2e année consécutive meilleur joueur de la saison de Ligue 1 lors de la cérémonie des trophées UNFP. Voilà, c'est la fin de cette édition. Merci de l'avoir suivi.

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1: 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Barbecue, buvette, jeux gonflables, 2 euros le mètre carré pour les exposants. Inscription donc en téléphonant au 06 86 26 74 14. Accueil des exposants à 6h. Alors venez nombreux, Vide Grenier, c'est à Andry, place de la salle des fêtes, c'est jeudi 14 mai tout au long de la journée. L'association Héry-Nièvre Patrimoine vous convie à son troisième rassemblement expo automobile. Cette année s'inscrit dans le renouveau. C'est dimanche 31 mai à l'esplanade de la salle des fêtes de Tirol. Avec au programme expo auto, moto, engins agricoles toute la journée dans un parc dédié. Repas, saucisses, merguez, frites et desserts maison, buvettes et toilettes à disposition en intérieur et extérieur. Structure gonflable, pêche Chalani pour occuper les enfants. Démonstration d'impression numérique en 3D. Expo peinture dédiée à l'automobile. Tombola avec rosette et vin à gagner, toujours à consommer avec modération. Esplanade sonorisée pour promouvoir vos associations, équipages et véhicules. Nous vous accueillons donc dimanche 31 mai à partir de 8h et tout au long de la matinée. Une pensée pour celles et ceux qui viennent de loin, sans oublier son café de bienvenue. Nous offrons à chaque propriétaire qui nous apportera un véhicule repas et boissons via des bons à retirer à l'accueil. C'est bien la moindre des choses. Uniquement aux pilotes, les accompagnateurs ne sont pas pris en compte. Faute de budget, hélas. Fin prévue vers 17h30, mais vous nous dites au revoir quand vous voulez. Sourire, bonne humeur et blagues potaches sont les bienvenus. Nous en sommes friands. Afin de vous réserver le meilleur accueil et surtout votre gamelle du midi, merci d'indiquer combien d'équipages seront présents avant le 20 mai. Campagne publicitaire via réseau, presse écrite locale, diffusion radio locale et affichage intensif. Donc, plus d'excuses, rendez-vous cette année, dimanche 31 mai 2026 à l'esplanade de la salle des fêtes de Tirol. Nous comptabilisons déjà près de 40 véhicules inscrits, alors venez grossir les rangs et faire de belles rencontres. Renseignements, réservation auprès de Yannick au 06 86 82 66 26 ou sur socat.yannick.hnp@orange.fr. Le comité des fêtes de Chevroche organise son vide-grenier tout au long de la journée du jeudi 14 mai au bord de la halte nautique de Chevroche. Emplacement gratuit, rendez-vous à partir de 6h pour les exposants. Restauration et buvette sur place, vous pouvez vous renseigner auprès de Maria au 06 75 55 47 10 ou par le biais de Facebook, comité des fêtes de Chevroche. Venez nombreux au vide-grenier tout au long de la journée du jeudi 14 mai au bord de la halte nautique de Chevroche. Dimanche 17 mai, vide-grenier à Brève et c'est organisé par le comité des fêtes. Buvette restauration sur place, rendez-vous est donné entre 7h et 18h, place François Savary. 1 euro le mètre, alors venez nombreux, participez ou chinez lors du vide-grenier dimanche 17 mai tout au long de la journée et c'est à Brève, place François Savary. C'est organisé par le comité des fêtes. Vide-grenier, c'est à Coulonges-sur-Yonne, c'est dimanche 24 mai et il y aura bien sûr une animation par Gérald. Pain beurré, buvette et restauration sur place, c'est de 9h à 18h à peu près, 2 euros le mètre. Pour les réservations, vous contactez le 06 10 86 73 34 ou coulongesenfete89@gmail.com. Alors venez nombreux au vide de grenier dimanche 24 mai, c'est à Coulonges-sur-Yonne.
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3: Bonjour les amis de Flutter FM, nous voilà de nouveau ensemble. Mmh. Je suis accompagnée de Dominique, Annick et notre petite nouvelle Julie et Karine.
0: Bonjour.
4: Bonjour, bonjour.
3: J'espère que vous avez bien préparé votre crayon et votre papier et on va y aller.
4: Allez-y.
3: Alors, je vais vous proposer la tartine d'avocat aux pommes et à la ricotta. C'est pour 6 personnes. Préparation 10 minutes et la cuisson 5 minutes. Vous allez prévoir 2 beaux avocats mûrs, une demi-pomme Granny Smith, un citron, le jus, un oignon blanc, 200 g de ricotta, 3 grosses tranches de pain de campagne coupées en deux, sel et poivre du moulin. Alors on va commencer par presser le citron. Extrayez la chair des avocats et dans un grand bol, écrasez-la à la fourchette avec la moitié du jus de citron. Épluchez puis épépinez la pomme. Coupez-la en petits dés, pelez puis émincez l'oignon. Ajoutez le tout dans le bol, salez, poivrez et mélangez. Ensuite, mélangez la ricotta dans un grand bol avec le reste de jus de citron. Puis assaisonnez. Toastez les tranches de pain. Répartissez dessus une couche de ricotta. Puis recouvrez du mélange à l'avocat. Alors, j'ai un petit conseil aussi.
4: Oui, on t'écoute.
3: Alors, au lieu de mettre un oignon blanc, mettez un oignon rouge.
4: Oui.
3: C'est plus doux. Dans les salades, enfin comme là, c'est meilleur.
0: Ça fait de la couleur, c'est
3: ça
0: beau.
3: Ça fait de la couleur.
0: Et oui. C'est beaucoup moins fort.
3: C'est voilà, doux, c'est beaucoup c'est plus doux.
0: Ouais,
3: et ça
0: vrai.
3: Va mieux avec une salade.
0: Oui, c'est vrai.
3: Voilà, voilà.
0: Oui.
3: Voilà c'est le petit... Oui.
5: Et toujours, quand vous prenez de l'avocat, si vous mettez un certain temps avant de le préparer, bien le citronner. Hein,
3: ouais. Ouais,
5: parce que ça noircit
3: tout de suite. Sinon, il noircit vite fait. Voilà pour cette recette du jour.
0: Merci, Marie.
3: Écoutez, on va vous laisser. On se retrouve
0: jeudi
3: pour le plat.
5: Oui.
3: Et c'est quoi comme plat?
5: Ça sera une surprise.
3: Ah bon, ben voilà, une surprise.
0: C'est Annick qui nous donnera le
5: petit
0: plat.
5: Oui, ça sera Annick,
3: alors,
5: oui.
3: Alors du coup, on ne peut pas se préparer d'avance.
5: Non, tu auras juste les ingrédients le jour J. Bonne journée, au revoir.
3: Au revoir.
0: Bonne journée.
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C'est vrai qu'il fait un temps superbe pour un dimanche de février. Y a ceux qui bronzent déjà sur l'herbe et ceux qui s'inquiètent des degrés. Les éléments sont encore

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3: Bonjour à tous, le monde entier a les yeux rivés sur la croisette. Les stars vont fouler le tapis rouge ce soir avant la projection de la Vénus électrique de Pierre Salvadori qui ouvre donc le 79e Festival de Cannes et sortira en même temps en salle à 19h. Une comédie virevoltante, drôle, romantique et bourrée de rebondissements. La Vénus électrique se déroule dans les années 20. Hier soir, c'était d'ailleurs conférence de presse à Cannes à la question sur l'absence de représentants français dans le jury et s'il y avait des quotas. La réponse a été non, on ne fait jamais de quotas pour rien, a insisté Thierry Frémaux.
4: On compose le jury d'une manière qui vient respecter l'universalité du cinéma. Donc oui, on fait en sorte que la diversité puisse s'y exprimer. Des jeunes, Diego Céspedes, des gens plus... Stellan Skarsgård ou Paul Laverty, des hommes, des femmes, ça, quota, parité. Il y a un président, une présidente l'année dernière, ça fait 2 ans que nous avions 2 présidentes. Là, c'est un président garçon, donc on se retrouve avec un jury qui, dans tous les cas, il y a 4 femmes et 4 hommes.
3: Première montée des marches, cérémonie d'ouverture et projection en hors compétition du film donc La Vénus électrique ce soir. Le prêt flash carburant créé début avril pour soutenir la trésorerie de certaines petites entreprises va être élargi au secteur du bâtiment et des travaux publics, annonce faite hier par le ministre de l'économie Roland Lescure. Le premier ministre Sébastien Lecornu doit annoncer dans la semaine de nouvelles mesures de soutien à l'activité économique face à une flambée des prix des carburants qui se prolonge. Pas de carburant qui fait défaut ou de vols annulés en provenance ou à destination des Outre-mer. Naïma Moutchou, la ministre des Outre-mer, se veut rassurante sur les vols à destination ou en provenance des Outre-mer. Il s'agit notamment de prévenir des hausses de prix pour les billets en vue des déplacements des familles ultramarines cet été ou bien d'assurer que les vols ne seront pas annulés. Le Parlement adopte définitivement, après un ultime vote du Sénat, une proposition de loi renforçant l'accès aux soins palliatifs. Il s'agit de l'un des deux textes composant la réforme de la fin de vie, beaucoup plus consensuelle que l'autre projet créant un droit à l'aide à mourir. 2 personnes ont été blessées dimanche lors d'une bagarre au couteau survenue à la Foire de Paris. Des Guyanais seraient impliqués dans l'altercation. Une enquête pour tentative d'homicide volontaire a été ouverte par le parquet de Paris. Nouveau drame à Nice. Des tirs ont fait 2 morts et 6 blessés, dont 3 graves, dans le quartier des Moulins. Hier après-midi, vers 15h30, un individu en trottinette a traversé la place du quartier avant d'ouvrir le feu à plusieurs reprises et de repartir en trottinette avant d'être pris en charge par une voiture. Les victimes ont entre 23 et 57 ans. Des tirs avaient déjà été rapportés dans le quartier vendredi. Un Tunisien de 27 ans soupçonné de préparer une attaque contre le musée du Louvre, mis en examen pour projet d'action violente d'inspiration djihadiste. Il envisageait également de s'en prendre à la communauté juive parisienne. Au procès libyen en appel, l'accusation a requis la confirmation de la condamnation en première instance de Nicolas Sarkozy pour association de malfaiteurs. Les réquisitions se poursuivent jusqu'à demain avec les peines réclamées. En conclusion, Haïti, les élections reportées jusqu'à décembre 2026. Alix Didier, fils aimé, premier ministre par intérim du pays, annonce que le premier tour des élections se tiendra fin 2026, soit 3 mois plus tard que prévu. Les attaques meurtrières contre les civils, les déplacements de la population, l'insécurité et la dominance des gangs devraient être réglés avant Noël. Pas de fan zone à Paris pour la finale de la Ligue des Champions. Le PSG, tenant du titre, va affronter Arsenal le 30 mai pour la finale de la Ligue des Champions. Le maire de Paris avait affirmé réfléchir à installer une fan zone pour l'occasion, mais l'hypothèse est désormais écartée. Et puis l'attaquant du Paris Saint-Germain, Ousmane Dembélé, sacré pour la 2e année consécutive meilleur joueur de la saison de Ligue 1 lors de la cérémonie des trophées UNFP. Voilà, c'est la fin de cette édition. Merci de l'avoir suivi.
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2: Bonjour à tous, pluie de stars sur la Croisette, la 79e édition du Festival de Cannes débute aujourd'hui pendant la quinzaine dédiée au cinéma sur le tapis rouge, Virginie Efira, Demi Moore, John Travolta, Pierre Niney ou encore Gilles Lelouch. L'acteur est à l'affiche de la comédie La Vénus électrique projetée lors de la cérémonie d'ouverture ce soir. Un nouveau moment fort pour lui après la présentation hors compétition de son film Le Grand Bain, c'était en 2018. Le film sort également au cinéma ce soir dans toute la France. Peter Jackson, le réalisateur derrière la saga du Seigneur des Anneaux, va recevoir une palme d'or d'honneur. Il a peut-être déjà vu quelques images de la troisième saison du spin-off Les Anneaux du Pouvoir sur Prime Video. C'est prévu pour le mois de novembre sur la plateforme qui vient de communiquer. Pas de blague, le gouvernement prend très au sérieux le premier cas d'antivirus confirmé en France hier. La femme qui était sur le bateau de croisière où la maladie respiratoire a été détectée est hospitalisée en réanimation à Paris. Des réunions sont désormais organisées tous les jours avec le Premier ministre, les ministres concernés, mais aussi les médecins les plus qualifiés pour mettre en place la meilleure stratégie possible face au virus. Nouveau drame à Nice, des tirs ont fait 2 morts et 6 blessés, dont 3 graves, dans le quartier des Moulins hier après-midi. Vers 15h30, un individu en trottinette a traversé la place des Amaryllis avant d'ouvrir le feu à plusieurs reprises, de repartir en trottinette et d'être pris en charge par une voiture. Les victimes ont entre 23 et 57 ans. Des tirs avaient déjà été rapportés dans le quartier vendredi. Un Tunisien de 27 ans soupçonné de préparer une attaque contre le musée du Louvre, mis en examen pour projet d'action violente d'inspiration djihadiste. Il envisageait également de s'en prendre à la communauté juive parisienne. Pas de fan zone à Paris pour la finale de la Ligue des Champions. Le PSG, tenant du titre, affrontera Arsenal le samedi 30 mai pour la finale donc de la Ligue des Champions. Le maire de Paris avait affirmé réfléchir à installer une fan zone pour l'occasion, mais l'hypothèse est désormais écartée. Voilà, c'est la fin de ce flash. Merci de l'avoir suivi. Bonne journée.

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2: Bonsoir à tous. Il n'y a pas d'autre choix que d'accepter les droits du peuple iranien tels qu'établis dans la proposition 14 points dans un message publié sur X ce mardi. Le négociateur en chef de la République islamique et président du Parlement iranien, Mohamed Bagher Ghalibaf, a écarté l'idée d'amender ces propositions pour mettre durablement fin à la guerre au Moyen-Orient. De son côté, Donald Trump a rejeté l'offre iranienne et comparé ce lundi le cessez-le-feu en cours à un malade sous assistance respiratoire avec 1% de chance de survie. Malgré la crise, dans un contexte économique morose, des traders des grandes banques françaises voient leur rémunération exploser, bonus en hausse, concurrence féroce et place financière parisienne dopée par le Brexit. Explique, cette embellie, ce n'est pas la crise pour tout le monde, en tout cas pas pour les traders qui travaillent dans les banques. L'Assemblée nationale se retrouve confrontée au dossier sensible du cadmium dans l'alimentation. Les présidents des groupes politiques se réunissent aujourd'hui pour décider du sort d'une proposition de loi venant de deux députés visant à réduire les teneurs maximales de cadmium autorisées dans les engrais. Le biologiste français Franck Zahl, développeur depuis plusieurs années d'une biotechnologie à base de molécules d'hémoglobine de ver marin, qui a notamment permis de soigner des grands brûlés de Crans-Montana, a été sélectionné comme finaliste du prix de l'inventeur européen 2026, qui sera remis en juillet prochain à Berlin. Et puis bientôt, une interdiction généralisée au niveau européen. La Commission européenne envisage de présenter dès cet été une proposition législative pour un accès différé aux réseaux sociaux pour les mineurs, donc interdire l'accès aux réseaux sociaux en dessous d'un certain âge. C'est ce qu'a déclaré sa présidente Ursula von der Leyen ce mardi. Un comité d'experts européens sur la protection des enfants en ligne doit présenter ses recommandations à la Commission cet été sur une éventuelle interdiction donc des réseaux sociaux aux mineurs. Actuellement, le droit européen autorise les États membres de l'Union européenne à choisir l'âge minimum que doivent avoir les utilisateurs de réseaux sociaux. La France milite pour porter cet âge à 15 ans. Voilà, c'est la fin de cette édition. Merci de l'avoir suivi.
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1: Le journal, Stéphane Nicolas.
2: Bonsoir à tous. Un vote sans surprise, le Sénat a rejeté ce mardi pour la deuxième fois l'ensemble de la proposition de loi créant un droit à l'aide à mourir. Après le rejet hier soir de l'article 2, considéré comme la clé de voûte du dispositif, les membres de la Chambre haute ont préféré supprimer tous les autres articles un à un, actant leur désaccord sur ce texte. Le cheminement législatif de cette réforme va néanmoins continuer, le gouvernement ayant la possibilité de donner le dernier mot à l'Assemblée nationale, qui a adopté par deux fois le texte. Bruno Retailleau, chef des sénateurs Les Républicains, y voit un passage en force. Le candidat à la présidentielle appelle à l'organisation d'un référendum, estimant qu'il revient aux Français de trancher. Les effets de la crise des carburants se font directement sentir dans les caisses de l'État. Les recettes fiscales liées à la flambée des prix déclenchée par la guerre au Moyen-Orient sont désormais en baisse en raison d'une chute de près d'un tiers de la consommation pendant les 10 premiers jours de mai. C'est ce que rapporte Sébastien Lecornu. Cela représente environ 300 millions d'euros de recettes en moins, a prévenu le Premier ministre. Après avoir requis la condamnation de Nicolas Sarkozy pour association de malfaiteurs hier au procès libyen en appel, le parquet général requiert également la condamnation de l'ancien président pour corruption, financement illégal de campagne et recel de détournement de fonds publics libyens aujourd'hui, soit pour l'ensemble des faits pour lesquels il est jugé. Il a bien existé un accord entre Nicolas Sarkozy et Muammar Kadhafi en agissant de la sorte. Nicolas Sarkozy et Claude Guéant, qui occupaient les deux plus hautes fonctions de l'État, les ont dévoyés. Ils ne se sont comportés ni en ministre d'État, ni en chef d'État, ni en haut fonctionnaire. Ils ont usurpé les qualités attachées à ces fonctions. C'est l'argument lancé par l'un des procureurs généraux au deuxième jour donc des réquisitions. Au lendemain de l'incendie mortel qui a touché un immeuble de Décines-Charpieu, Thierry Dran, le procureur de la République de Lyon, a tenu une conférence de presse aujourd'hui pour évoquer l'enquête en cours. Au cours de celle-ci, il a affirmé qu'aucune hypothèse n'était actuellement privilégiée par les enquêteurs. Le procureur a estimé qu'il était prématuré d'indiquer que les faits sont en lien avec le narcotrafic, mais que cette possibilité reste une piste sérieuse. La mort du cycliste Paul Varry, 27 ans, en octobre 2024, avait provoqué l'émoi et déclenché une mission gouvernementale contre la violence sur les routes. Le juge d'instruction chargé du dossier a ordonné aujourd'hui le renvoi devant la cour d'assises d'Ariel M pour meurtre. L'homme de 53 ans a percuté la victime volontairement avec son véhicule en lui roulant volontairement sur le corps et en l'écrasant à l'aide de son véhicule. Cette qualification de meurtre est une étape essentielle vers la vérité judiciaire. Elle honore la mémoire de Paul Varry et le combat de ses proches. C'est ce qu'a déclaré Yacine Bouzrou, qui défend la famille du cycliste. Un homme a été pris en flagrant délit hier en train de déversé 800 litres d'un mélange d'hydrocarbures et de décapants dans un ruisseau à Cagnes, dans le Calvados, en Normandie. L'auteur pris sur le fait est un artisan professionnel. Après un signalement effectué auprès du procureur de Caen, l'homme sera convoqué par la justice. Ce soir, c'est la comédienne Eye Aydara qui présente la cérémonie d'ouverture du 79e Festival de Cannes. Elle nous explique comment la proposition s'est déroulée.
3: Alors, la proposition est arrivée à moi par le délégué général, donc Thierry Frémaux, qui m'a demandé s'il pouvait soumettre mon nom. J'ai trouvé ça fou, mais je lui ai dit oui, bah oui, bien sûr, c'est oui, on dit oui à ça, parce que faut pas réfléchir, voilà, faut l'attraper. Et ça s'est concrétisé assez rapidement. C'était complètement fou, surprenant, inattendu, et mais voilà, très excitant dans le challenge à venir et très joyeux surtout.
2: Et nous la retrouverons le 23 mai prochain pour la cérémonie de clôture. Anaïs de Moustier, Vima Laponce, Pio Marmaille et Gilles Lelouch sont les héros de cette comédie malicieuse et délicieusement rétro qui sort le soir même dans les salles de cinéma françaises. Les baisers brûlants de la Vénus électrique de Pierre Salvadori ouvrent le Festival de Cannes. C'est la fin de cette édition. Merci de l'avoir suivi.

0: retrouve en compagnie de Damien pour votre programme cinéma. Salut Damien.
1: Salut Eva.
0: Et nous débutons par le film L'Odyssée de Céleste.
1: Exactement. Donc nous vous proposons ce film dans le cadre des 70 ans de l'AFCAE, donc l'Association Française des Cinémas Arts et Essais. Et évidemment, on fait la part belle au jeune public avec L'Odyssée de Céleste, qui est un film canadien, un film d'animation réalisé par Kid Koala. Et c'est un film des 3 ans. Depuis son enfance, Céleste vit avec son meilleur ami, un robot qui l'aide à accomplir son rêve, devenir astronaute. Mais lorsqu'elle embarque pour sa première mission interstellaire, son robot se retrouve seul sur Terre et doit faire face à sa solitude pendant que Céleste affronte des dangers imprévus. Leurs souvenirs communs leur donneront le courage et la force de lutter pour pouvoir se retrouver.
0: Et nous poursuivons avec Elfie et les Super Elfkins.
1: Film d'animation familiale de nationalité allemande réalisé par Ute von Munchopol et c'est un film des 3 ans. Il existe tout près de nous un monde secret où vit Elfie, une petite Elfkin qui rêve d'aventure. Mais quand elle rencontre Beau et sa famille un brin casse-cou, une mission très spéciale les attend. Aider Mira, une petite fille humaine qui rêve d'avoir un animal de compagnie. Chacalin, chien rigolo ou peut-être tous les animaux du quartier. Les deux amis vont vite comprendre que les plus petits peuvent accomplir de grandes choses, surtout quand ils agissent avec le cœur.
2: Il faut qu'on aide cette petite...

0: On pourra tirer tous ces animaux vers toi.
1: Ça doit être la gentille fée qui me les envoie.
2: Il n'y a pas de doute, Elfie, t'es une super elfkine.
3: C'était un avant-goût du film d'animation familial allemand des 3 ans Elfie et les super Elfkins. Et nous poursuivons avec un film en version française et version sous-titrée, Le Diable s'habille en Prada 2.
4: C'est une comédie drame américaine bien entendu, réalisée par David Frankel avec Meryl Streep, Anne Hathaway ou Emily Blunt. Miranda, Andy, Emily et Nigel replongent dans l'univers impitoyable et glamour du magazine Runway et des rues new-yorkaises où l'élégance est une arme redoutable.

0: Tu veux commencer par quoi?
1: Je suis la nouvelle rédac chef de Runway.
0: Non, c'est pas vrai.
2: Si, et on en est tous ravis.
0: C'est drôle, je trouve que tu as changé. Tu as beaucoup plus confiance en toi.
3: En revanche, tes sourcils n'ont pas changé.
4: Et on se retrouve pour cette comédie-drame américaine proposée en version française et en version sous-titrée.
5: Le Diable s'habille en Prada, tout le monde connaît. Une suite littéraire existe qui s'appelle Le Diable s'habille en Prada, La Vengeance en Prada. On y retrouve Andy des années plus tard devenue rédactrice d'un magazine de mariage jusqu'au retour de Miranda. Mais cette intrigue jugée moins mordante n'a jamais convaincu les studios pour une adaptation. Pendant de nombreuses années, une suite au Diable s'habille en Prada semblait donc exclue. Mais avec l'évolution de l'industrie de la mode et celle des médias, l'idée a finalement retrouvé du sens. Le film explore un univers profondément transformé, à savoir celui d'une presse spécialisée dans la mode en pleine crise, concurrencée par les réseaux sociaux et les créateurs de contenu. Parmi les invités de marque de ce deuxième volet figure notamment la créatrice italienne Donatella Versace. Lady Gaga signe une chanson originale pour le film, intitulée Runway. D'ailleurs, la star apparaît également à l'écran et c'est une habituée des films de mode puisqu'elle jouait également dans House of Gucci. Donc eh bien tout simplement, on retrouve la même équipe que le premier épisode, hein, Meryl Streep, Anne Hathaway, Emily Blunt, et je vous invite donc à découvrir l'envers du décor de l'élégance avec Le Diable s'habille en Prada 2.
4: Et nous poursuivons avec un film proposé en version sous-titrée, Un jour avec mon père.
5: C'est un drame nigérian et britannique réalisé par Akinola Davis avec Sopé Dirissou, Chibuike Marvelous Egbo ou encore Godwin Egbo. Un jour avec mon père est un récit semi-autobiographique se déroulant sur une seule journée dans la capitale nigériane, Lagos, pendant la crise électorale de 1993. Un père tente de guider ses deux jeunes fils à travers l'immense ville alors que des troubles politiques menacent. Outre la réalisation du film, Akinola Davis Jr. en a également signé le scénario, écrit à quatre mains avec son frère Wally. Les deux hommes ont développé l'idée d'un jour avec mon père pendant plus de 10 ans, en s'inspirant de la perte de leur propre père alors qu'ils n'étaient encore que des enfants. C'est en 2012 que Wally Davis a écrit une première version du scénario qui a ensuite évolué au cours des années suivantes. Au départ, il ne devait d'ailleurs pas s'agir d'un long métrage, mais plutôt d'un court métrage. Trouver le style visuel du film a été un vrai défi pour l'équipe technique, notamment pour la chef costumière PC Williams. En effet, cette dernière a eu du mal à se replonger dans le Nigeria des années 90, car il existe finalement peu d'archives de cette époque, contrairement aux années 60 et 70. Elle a ainsi demandé aux deux frères, Akinola et Wally Davis, de consulter leurs photos d'enfance, où leur mère est présente et sur lesquelles il est également question de l'enterrement de leur père. Grâce à cette approche intime et atypique, PC Williams s'est senti davantage libre sur un plan artistique pour réfléchir à ce qu'elle voulait raconter à travers les couleurs et les matières, ainsi qu'à travers le mélange des tenues occidentales et traditionnelles. Donc vous l'aurez compris, il sera question, c'est un récit semi-autobiographique, donc inspiré des deux frères Davis, dont Akinola est le réalisateur. On va suivre donc sur une journée, pendant la crise électorale de 1993 au Nigeria, un père et ses deux enfants parmi la foule. Je vous invite à découvrir ce drame sur nos écrans à Clamcy.
4: Et nous poursuivons votre programme cinéma avec le film Une fille en or.
5: Comédie-romance française réalisée par Jean-Luc Gaget avec Pauline Clément, Arthur Dupont ou encore Émilie Caen. Un jour, Clémence prend conscience que personne ne l'a jamais admirée. Bercée par les illusions d'une enfance chaotique, elle croise un certain Paul, petit patron autoritaire que rien ni personne n'impressionne. Elle se dit alors qu'il est temps pour elle de se poser la seule question qui vaille, et si je vais aller plus que je ne le crois.
6: Vous êtes Dreyfus ? Vous habitez plus chez votre sœur ?
7: T'as vu, faut que quelqu'un te le dise, tes idées d'installation, c'est de la daube en branche. Tu sais, papa, tu m'as pas dit que je pouvais être douée pour plein de choses, que mon avis allait compter. Ça m'a manqué un peu.
6: Ah bah vous êtes là ? Vous connaissez Karine Viard, on est voisins, quoi. C'est dingue.
4: Et de retour pour la comédie-romance française, Une fille en or.
5: Cela faisait 25 ans depuis la sortie de J'ai tué Clémence Acéra en 2001 que le réalisateur Jean-Luc Gaget n'avait pas réalisé de long métrage en solo. Dans ce laps de temps, il a néanmoins aidé la regrettée Solveig Anspach à finir son dernier film, L'effet aquatique, en 2016. Une fille en or est d'ailleurs dédiée à sa mémoire. C'est grâce à l'un de ses enfants que Jean-Luc Gaget a découvert Pauline Clément. Sur les conseils de ces derniers, le réalisateur réalisateur est alors allé sur YouTube et a visionné des vidéos de nombreuses jeunes femmes humoristes. C'est alors qu'il est tombé sur Pauline Clément, dans les vidéos réalisées notamment par le collectif Brout. Dès lors, l'évidence était là, elle serait l'interprète idéale pour le personnage de Clémence. Donc vous l'aurez compris, retour après 25 ans de Jean-Luc Gaget en tant que réalisateur en solo avec ce film Une fille en or. Une fille en or qui a donc en fait été, au niveau du scénario, bien pensé pour Pauline Clément, que le réalisateur a donc découvert sur YouTube grâce au collectif Brout. Je vous invite à découvrir ce film sur nos écrans à Clemcy.
4: Et nous poursuivons avec le film La fille du Combini en version sous-titrée.
5: C'est un drame japonais réalisé par Yuo Ishibashi avec Erika Karata, Haruka Imo ou encore Kazuma Ishibashi. À 24 ans, Nozomi a abandonné son tailleur de commercial pour l'uniforme modeste d'une supérette. Entre la monotonie rassurante du quotidien et la complicité de ses collègues, elle pense avoir trouvé un fragile équilibre. Mais l'irruption d'une ancienne amie du lycée dans le Combini vient bouleverser sa routine et la confronter à ses choix de vie. La réalisatrice Yuo Ishibashi a eu l'idée de La fille du Combini après avoir constaté les difficultés auxquelles étaient confrontés ses amis dans le monde du travail. La cinéaste souhaitait retranscrire la pression dans la sphère professionnelle et la difficulté que les jeunes adultes, au sortir de leurs adultes, peuvent rencontrer. Le rôle principal du film, celui de Nozomi, est tenu par la jeune comédienne Erika Karata. La réalisatrice a songé à elle avant même de commencer le scénario. Même si elle n'avait jamais eu l'occasion de rencontrer celle qui est par ailleurs l'une des très bonnes amies dans la vie de Haruka Imo, qui joue ici le personnage de Kanako Otomo, la réalisatrice se sentait une affinité particulière avec l'actrice. À cette époque, cette dernière avait été au cœur d'un gros scandale à cause de la révélation de sa liaison avec son partenaire Higashide Masahiro dans le film Asako 1 et 2 de Ryusuke Hamaguchi en 2018. Touchée par cette situation, la réalisatrice avait décidé qu'elle interpréterait le rôle principal de son film. Elle l'a donc rencontré une première fois, puis après avoir longuement discuté avec elle, a décidé de réécrire le scénario et le rôle afin qu'il soit sur mesure pour la comédienne. Alors je vais quand même rappeler ce que c'est que le Combini. C'est des supérettes au Japon qui sont ouvertes 7 jours sur 7, 24 heures sur 24, avec tout un processus. On laisse l'argent sur un endroit dédié, on écourte les discussions avec les clients pour que tout le monde soit servi. En fait, le Combini est un vrai lieu, c'est presque l'un des piliers sociaux du Japon, en fait. Et bien, je vous invite tout simplement à découvrir l'envers du décor du Combini avec La fille du Combini sur nos écrans à Clemcy.
4: Et nous terminons avec un film proposé en version française et version sous-titrée, Good Luck Have Fun Don't Die.
5: C'est un film d'aventure, comédie, science-fiction de nationalité allemande et américaine réalisé par Gore Verbinski avec Sam Rockwell, Juno Temple ou encore Hayley Lou Richardson. Et attention, film avec avertissement. Un soir, dans un resto minable de Los Angeles, un homme étrange et débraillé débarque avec un détonateur à la main et affirme venir du futur. Ce serait la 117e fois qu'il remonte le temps pour empêcher l'apocalypse déclenchée par une IA et sauver une humanité lobotomisée par les écrans. Son ultime stratégie ? Recruter les clients du restaurant pour former une équipe capable de sauver le monde. Si ce groupe aussi improbable que mal préparé y parvient, alors l'humanité a peut-être encore une chance, ou peut-être pas, qui sait ?
8: Oh, bordel de merde!
9: Toute votre existence vous a préparé pour cette nuit.
10: Et tout va bien se passer!
11: Ou pas, on verra, on n'en sait rien.
4: Et de retour pour vous parler de ce film d'aventure comédie science-fiction américain et allemand.
5: Gore Verbinski, que vous connaissez puisque c'est le réalisateur de Pirates des Caraïbes. Et ça faisait 9 ans que Gore Verbinski n'avait pas sorti de long métrage depuis l'échec critique et commercial de son précédent film A Cure for Life en 2016. En outre, Good Luck Have Fun Don't Die marque un tournant dans sa filmographie puisqu'il s'agit de son premier projet cinématographique considéré comme indépendant. Le film a été tourné au sein du restaurant Norm's Restaurant, situé dans le quartier de West Hollywood à Los Angeles. En outre, le réalisateur Gore Verbinski a également filmé des scènes au Cap en Afrique du Sud, un choix de destination qui s'explique en raison de l'impossibilité du cinéaste de respecter le budget du film malgré les incitations fiscales de plusieurs villes qui devaient servir de décor, notamment Los Angeles, Vancouver et Winnipeg, tous les deux au Canada. Donc vous l'aurez compris, ce film complètement déjanté marque le grand retour de Gore Verbinski, et avec un film indépendant, hein, cette fois-ci, il n'a pas eu le budget de Pirates des Caraïbes par exemple. Donc je vous invite à découvrir ce film sur nos écrans à Clamecy en version française ou version sous-titrée.
4: Et je vous rappelle les autres films à l'affiche cette semaine dans votre cinéma de Clamecy. On retrouve Michael, un film en version française et version sous-titrée, c'est un biopic drame musical américain. L'Odyssée de Céleste, c'est un film d'animation canadien dès 3 ans dans le cadre des 70 ans de l'AFCAE jeune public. On retrouve Elfie et les super Elfkins, c'est dès 3 ans, film d'animation familiale allemand. On retrouve Le Diable s'habille en Prada 2, un film proposé en version française et version sous-titrée, c'est une comédie drame américaine. Un jour avec mon père, c'est un film en VO sous-titré, un drame nigérien. Une fille en or, c'est une comédie romance française. La fille du Combini, c'est un film en version sous-titrée, un drame japonais. Et je vous rappelle, un film en version française et version sous-titrée, comédie science-fiction américaine, film avec avertissement. Good luck, have fun, don't die, on se retrouvera la semaine prochaine.
5: Salut.

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1: 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Bonne fin de soirée. 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
1: Hello tout le monde, merci d'être là, merci de me rejoindre chaque semaine. Dance Floor Express, le meilleur des hits façon Dance Floor. On découvre également des nouveautés et je vous partage de belles versions surprises. Au programme de ce prochain quart d'heure, Ed Sheeran, Sapphire, la version de DJ Dark. On écoutera un très beau remix de Damiano David, Next Summer. Trinix se prépare, il y aura également Wiz, The MC avec Show Me Love dans un instant. Et on commence très doucement cette semaine avec Bleu Soleil et Louisa. Voici

Sia, David Guetta, Beautiful People sur les platines de Dancefloor Express. C'est le remix, la version Miss Monique. Chaque semaine, c'est toujours un grand plaisir de vous retrouver avec les meilleurs hits façon Dancefloor. On va continuer avec le programme de ce prochain quart d'heure. Arrive Blackpink, le phénomène Jump. On retrouvera également Edouard Maya, de retour avec Cheat Codes. Enrique Iglesias et Pitbull est en préparation, t'aimes-moi bien. Et pour les hits, c'est Bormin, Break Your Heart dans Dancefloor Express.

Golden Child, Sabrina Carpenter dans Dance Floor Express, le Tonky Remix. Juste avant, c'était la version très clubbing de Lola Young, Messi, remixée par Dylan Deal. Et pour la suite, on va accélérer un petit peu le tempo, on va monter dans les tours. Sound of Legend se prépare, I'm Still Standing. Et là, c'est une nouvelle reprise du classique de Coolio, Roman Messer et Alfie Arcuri, Gunstyle Paradise.

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